Salut à toutes et à tous, c'est Wati et on se retrouve tout de suite pour une nouvelle découverte avec un groupe anglais. Ce groupe nous vient de Portsmouth au sud de l'Angleterre et il s'appelle The Deans. Alors si comme moi vous avez jamais entendu parler de ce groupe là, je vous invite à rester parce que c'était une assez bonne découverte d'écouter le titre qu'ils nous ont fait parvenir. Le moins qu'on puisse dire, c'est que ce groupe The Deans n'a pas eu beaucoup de chance. Ils sont formés en 2018 pour faire un concert de charité pour un pote à eux qui était en phase terminale. Quelques mois plus tard, c'est malheureusement leur guitariste qui va rendre l'âme. Malgré ça, le groupe décide de continuer. Ils enregistrent un album en 2018 qui sortira en 2019, 3 45 tours, et ils nous ont fait parvenir un titre de leur prochain album. Ce titre-là, c'est Don't. Alors on va écouter ça tout de suite. C'est The Deans sur Droogies Radio.

Le prochain morceau, c'est une dédicace pour Eric qui nous a fait un don sur la plateforme Tipeee. Vous pouvez faire de même, c'est tipeee.fr/droogies-radio. Vous voulez écouter l'excellent groupe UK82 qui nous vient de Melbourne en Australie. Le groupe, c'est Thatcher Snatch. On va écouter le premier titre de leur EP sorti en 2022. Ça s'appelle Whopping Dispute. Merci à toi, Eric.

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Oh, les drouillises, c'est la rayure de Subculture l'émission. La petite découverte pour ce mois de mars 2026, c'est le groupe hollandais Savage Beat avec leur album, leur tout nouvel album Bright Light Tall Shadows. La découverte vient pour moi de chez Bertel, nos amis de Primator Crew. La galette est dispo en distro chez eux. Et donc je vais vous laisser sur le morceau éponyme Bright Light Tall Shadows.

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2: Drouguiz, Drouguiz, retrouvons l'Angleterre à Crowley dans le Sussex pour aborder la production d'un groupe sur lequel je n'ai trouvé que peu d'informations. Après, bon, je me suis peut-être pas foulé sur les recherches, hein, j'avoue. Nous chroniquons aujourd'hui le quatuor britannique, comme le définit leur page Discogs, poétiquement nommé Beer Zone. Groupe formé au cours de l'année 1997 avec Ian au chant, Adam à la guitare, Spike à la basse et Brisa à la batterie. Entre 1997 et 2007, on les retrouve sur 7 albums, 3 EP ainsi que sur 2 compilations. Nous sommes aujourd'hui réunis pour parler de leur deuxième EP, Gaza Gaza, sorti en 1999 sur GWR Records. Le titre de l'EP est Gaza Gaza. Les deux autres sont Just Another Scandal et Brighton. Les amateurs et les amatrices de football ne s'y trompent pas. Il s'agit bien d'un single autour de Paul Gascoigne, iconique joueur anglais des années 80-90, qui, après un but exceptionnel contre l'Écosse à l'Euro 96, ne sera pas retenu pour la Coupe du Monde 98. Cette anecdote nous permet de faire une transition pour parler de la pochette. À dominante rouge et blanche, celle-ci est habillée par un dessin de Gaza, Paul Gascoigne, allant à l'opposé d'un panneau indiquant la direction de la France. Je crois que le message est clair, d'autant qu'il a une tête, il a l'air un peu deg et il tremblote. Bon, voilà. Après, il est alcoolique, hein, donc c'est peut-être ça aussi. Le reste du visuel est occupé par le titre et le nom du groupe. Au recto, on retrouve une photo du groupe en mode Dalton, pas Dalton ça, Dalton, avec un jeu de transparence et de symétrie. Je dois dire que je pense que le graphiste anglais devait découvrir Photoshop à ce moment-là. Cela dit, toutes les infos concernant l'objet s'y trouvent. Les noms des membres... Les titres, les je vois merci, merci beaucoup, les adresses, tout ça. Voilà. Côté disque, il est rouge transparent. J'aimerais vous en dire du mal, notamment des ronds centraux, mais ce serait de la mauvaise foi. Toutes les infos nécessaires s'y trouvent. Ils sont illustrés par des photos des membres du groupe avec un air un peu niais, j'avoue. Côté musique, Gaza Gaza est pour moi une plutôt bonne réinterprétation de Jimmy Jimmy des Undertones. Les deux autres titres sont plus anecdotiques, mais ça reste du bon street punk des années 90, on va dire. Après, ma préférence va au troisième titre. Enfin, ma préférence, bien sûr, c'est Gaza Gaza, hein, sinon on n'aurait pas commencé là-dessus. Mais mon deuxième préféré du monde, c'est la phase B avec le morceau Brighton. On va d'ailleurs écouter, comme ça on aura écouté les deux faces. Donc, pour vos oreilles ébahies, on va écouter Gaza Gaza et Brighton de Beer Zone.

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1: Droogies, Droogies. Salut, ici Milky en direct de Lille pour vous parler justement d'une nouveauté 100% lilloise. Bon, Lille étendue, on va dire. Puisqu'il s'agit du nouveau groupe Camellia Sinensis qui a sorti en août 2023. Donc c'est vraiment tout chaud, sa première démo. Et qui va sortir d'ailleurs bientôt chez Dirty Slap Records en cassette, il me semble. Que dire ? Nous allons écouter le morceau Désarmons-les qui a été écrit suite aux émeutes qui ont suivi l'assassinat de Naël. Et sinon, vous allez retrouver un peu des voix connues dans des groupes hardcoreisants de la scène lilloise. J'espère que vous allez aimer. On se retrouve bientôt. Salut !

Bouge pas mon gars, la programmation de la Drouguise Radio, ça continue! Avec un classique de la oi québécoise des années 90, c'est Street Troopers! Et on va passer le titre Streets of Montreal! 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
1: Une petite exclue qui nous a été envoyée par les Nantais du label Une Vie pour Rien, c'est le nouvel EP des Parisiens de Tchernobyl. Trois titres qui sont censés sortir le 26 avril 2023 chez UVPR, comme dit précédemment. On va écouter un titre dédié à tous les donneurs de leçons, c'est Tchernobyl avec le titre Face au mur.

Bienvenue à tous les auditeurs qui nous rejoignent sur Brevise Radio, c'est toujours Snoop Tech comme tu leur dis. On va attaquer la session découverte d'aujourd'hui avec le groupe GBH et leur track Sick Boy. Bon bah c'est du pur punk, hein, y a pas à tortiller, ça a influencé toute une génération. Vieux groupe, j'ai pas la même crash en tête, mais je vous souhaite une bonne écoute sur Brevise Radio, c'était Snoop.

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1: Salut, c'est Wati et on se retrouve pour une nouvelle exclusivité qui nous vient tout droit des États-Unis, de Minneapolis plus particulièrement. C'est un groupe que j'adore, il s'appelle Empire Down. J'ai eu la chance de les voir en concert et c'est excellent, super brutal. À la Battle Ruins, une oeil américaine comme on l'aime, bien rentre dedans, rapide, bien joué et bien vénère. Ils étaient à la recherche d'un label pour sortir un nouveau 45 tours, je les ai mis en relation avec Primator Crew. C'est donc chose faite. Ils sortent un 45 tours avec 4 nouveaux titres en fin janvier 2021 sur Primator Crew. C'est tout de suite Empire Down avec le titre We Are The Horde.

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C'était Rancid avec leur morceau Adina pour bien débuter cette journée en votre compagnie, mes petits droogies. On est ensemble comme tous les jours de 7h à 8h pour vous accompagner pendant une heure avec le meilleur de ma discothèque. On continue dans le punk avec Emergency de Vancouver, le morceau Don't Wanna Be Like You. C'est De Warlin sur Droogies Radio, la voix de la Hoye.

grand écart matinal, on file skanké un peu avec Happy Colo featuring Charlie du 8-6. Le morceau, c'est pas de thune. Puis, ce sera le groupe de celui qui a pas été assez bon pour jouer dans Camera Silence, Mano Solo. On se fait Demain pour Demain par les Frères Misère, juste après Happy Colo. Il est 7h04.

7h15, l'heure de se faire 3 morceaux d'affilée. Je vous propose Cuir, Tension Nerveuse, puis deux fois Fuck You Anyway, une fois par les Hollandais de Discipline, puis par les Américains de The Beltones.

Tout de suite, sur Drouguise Radio, un numéro de Analogue, la rubrique qui répertorie les similitudes, voulues ou non, entre certaines chansons. Cette fois, nous reviendrons sur le troublant rapport entre le groupe new-yorkais Youth Defense League et le groupe français Noir Désir. On en vient clairement à se demander si Bertrand Cantat n'aurait pas été influencé par le hardcore et la oi! New-yorkaise. Je vous laisse tout de suite avec un mash-up plus que désorientant entre Youth Defense League New Glory et Noir Désir comme elle vient.

Voilà, après les Fuck You Anyway, vous avez eu le droit à un épisode d'Analogue, la rubrique de Wati qui répertorie les similitudes que l'on peut trouver dans les chansons. Alors, Noir Désir a pompé Youth Defense League ou pur hasard? Puis on vient d'écouter Oxymoron, Dead Dead Generation, et Phil est assez sympa pour m'attendre avant de chanter Hard Times, pas de honte.

Allez, on continue avec un classique pour les Parisiens, avec les Parisiens de Lutèce Borgia, Bialystok. Puis on ira écouter un peu de Toutonne avec le Toutonne Club from Montbéliard. Le morceau Turn Off the Television. Ils ont bien raison, écoutez plutôt Droogies Radio, c'est bien mieux. Il est 7h43.

Ça sent la fin, ça sent la fin, ça sent la fin, mes droogies. Le temps quand même d'écouter encore deux morceaux. On commence avec un morceau qui nous vient de Monceau Les Mines, que j'ai extrait de l'album des 20 ans de Hors Contrôle. La bande noire s'appelle le morceau. Celui-là, il est pour ma nana. Bisous chérie. Puis on finira avec un méga tube de Perkele, Heart Full of Pride, un cœur plein de fierté. C'est tout ce qui nous reste en même temps. On va pas se priver. 7h52.

Bon, j'allais quand même pas vous quitter sans vous dire au revoir. À demain, mes drouguises. Vous allez me manquer d'ici là. Allez, je me barre. Il est 7h54, passé de quelques secondes. C'était Devoir l'un.

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Droguise, droguise, ici Milky pour vous présenter un petit top 5 spécial guerre de classe. Ce sera peut-être pas le dernier, vu l'épisode qu'on est en train de vivre. On va commencer tout de suite du côté de Londres avec les excellents Bottle Job et le morceau Bullets for the Rich, sortir sur leur premier album You and Those Army.

poursuit cette émission du côté de Bordeaux avec Los Faros et le morceau Père la Purge. Un morceau qui nous rappelle toujours quelque chose qu'il ne faut jamais oublier, c'est que le meilleur allié du prolétaire, c'est la chimie. Le morceau est sorti sur l'album Los Faros il y a bien longtemps, je crois que c'était en 2007.

Et voilà pour les Bordelais de Los Faros et le morceau Le Père La Purge. De Los Faros à René Binamé, il n'y a qu'un pas. Et on va le franchir tout de suite, même peut-être que là il vous semble un peu pas évident. Et pourtant, les deux groupes ont enregistré une version de cette chanson, Le Père La Purge, sauf que les René Binamé l'ont intitulé Le Père Noël, parce qu'il était sorti sur un de leurs nombreux albums de Noël. Et là, par contre, on l'écoutera un de ces quatre, mais là, on va écouter Tic Tac, sorti sur l'album Qu'est-ce que tu fais du week-end, sorti dans les années 2000, il me semble.

Et nous allons terminer ce top 5 avec un classique de l'anti-thatcherisme gallois, puisque nous allons aller du côté de Cardiff écouter The Oppressed avec le morceau Government Out.

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1: Découverte Droogies Radio. Molotov a vu le jour en août 2020 à Montréal. Écœuré du confinement obligatoire, Martin, le chanteur, a décidé de former un nouveau groupe de oi francophone. Un peu nostalgique de la belle époque de Impact. Il a communiqué avec son vieil ami Mario pour lui convaincre de remettre ça. Ensuite, ils ont rapidement trouvé un deuxième guitariste, Pat, un bassiste, Dan, ainsi qu'un batteur, Chuck. Pandémie ainsi que obligation familiale oblige, les répétitions sont occasionnelles mais productives. 2 ans plus tard, Molotov sort enfin de l'ombre et enregistre 5 titres en studio pour son premier EP. Le 3 septembre 2022, ils donnent leur premier show avec La Gâchette et A Violent Way. Voilà pour la bio que j'ai reçue de Martin, le chanteur du groupe. Tiens bah, tant qu'on y est, attardons-nous sur le line-up maintenant. Molotov, c'est donc Martin au chant et Mario à la guitare, respectivement chanteur et guitariste dans le feu groupe Impact. Dan à la basse, qui fait de la basse aussi dans Self Control, The Prowlers, All the Grudge ou encore King Cans. Pat à la guitare a été guitariste et chanteur de Ask et de Stop, et Chuck à la batterie, pour qui c'est le premier groupe. Voilà, maintenant que vous êtes carré sur le groupe, il n'y a plus qu'à écouter un extrait de cette EP apparaître dans les semaines à venir. Barricade sur Droogies Radio, la voix de la Oi, c'est Molotov de Montréal. 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
1: On a reçu un mail de Hanovre en Allemagne de la part de Kirsten, la chanteuse du groupe Tankshot, un groupe de punk rock allemand, donc au chant féminin, un peu à la Deadline. Bon, ça me rappelle ça, mais bon, ça va vous rappeler d'autres groupes, évidemment. Ils ont sorti un deuxième album qui s'intitule Psychoman. C'est sorti le 2 juillet 2021 sur Layton Records, Liberty of Death et Kids Union en LP et CD. Ils ont quelques clips sur YouTube et moi j'ai choisi de passer le titre Broken Heart. Alors on va écouter ça tout de suite. C'est Tankshot, Broken Heart sur Droogies Radio.

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va passer Frankie and the Flames avec le morceau On Your Bikes, demandé par Maxwell Perry. Merci pour votre écoute et à très prochainement sur Droogies Radio. N'oubliez pas d'envoyer vos requêtes musicales par les divers moyens possibles. Bonne journée tout le monde et à très vite. C'était Ed sur Droogies Radio.

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0: coucou les petits loups, nous revoilà, c'est Spirit of Noise jusqu'à 21h. Donc voilà, on avait laissé Eric tout seul la semaine dernière, en fait on l'avait enfermé dans le bocal. Donc voilà, on est de retour avec Trashouille la fripouille. Merc. À ma gauche, DJ de l'enfer.
1: À propos d'ailleurs, autant le présentateur était à chier, autant l'émission et les groupes passés sont terribles. Ouais. Et donc viennent d'être en ligne aujourd'hui. Donc vous pouvez...
0: Et on va d'ailleurs remercier Karen de l'émission Catharsis du vendredi soir qui a mis l'émission en ligne aujourd'hui.
1: Voilà, donc
0: merci Karen.
1: Écouter l'émission et vous en prendre plein la tête.
0: Voilà, du youfrou dans ta face. En parlant de ça, on y va avec un classique de chez Monsieur Eric. Et quel classique !

0: Voilà, c'était Youth of Today dans les classiques. Youth of Today, le groupe qui a mis le Youth Crew Straight Edge en place pratiquement, puisque voilà, surtout le plan Straight Edge qui a été un peu mal compris avec Minor Threat, et eux ils le mettaient carrément au goût du jour. Et voilà, donc on s'est écouté What Goes Around et Understand, tiré de leur, à mon avis, meilleur album We're Not In This Alone, sorti en 88 sur Caroline Records. Le groupe nous vient du New Jersey, New York City aussi, puisque voilà, un mélange des deux. Et ils seront très très très bientôt
1: à Bordeaux,
0: malheureusement pas à Nantes, à Bordeaux. Ouais. Donc il faudra faire un petit déplacement de 400 bornes pour les voir lundi prochain.
1: Avec Dig, Gerda, groupe italien, et Lasting Values. Donc, le combat Pepino Recapo, c'est à Bordeaux la semaine prochaine. Donc, pour ceux qui n'ont pas encore leur place.
2: On aurait pu le dire, que Lasting Values était une des influences de Youth of Today.
1: Ouais, voilà, quand même. C'est clair. Pour être sérieux, 30 secondes, si vous n'avez pas vos places, pour les Nantais, peut-être falloir se dépêcher, parce que je crois que la fin des réservations, c'est bientôt. La fin des préventes, c'est vendredi.
0: Les Nantais, en ce moment, même quand il y a des bons groupes chez eux, ils viennent pas. Allez vous faire foutre aussi.
1: Non, mais s'il y en a qui avaient l'intention de venir, les préventes, allez sur Nantes Mon Amour, il y a toutes les infos pour envoyer un mail à Rémi de Enjoy the Show. Pour réserver votre place si jamais c'était complet.
0: Voilà, parce que les plans Facebook, oui, je viens, j'ai plein d'amis et tout ça. Franchement, fuck you.
1: Les plans, oui.
0: franchement, c'est de la grande gueule à gogo, tout ça, quoi. Donc,
1: c'est clair.
2: Ça veut rien dire, finalement.
1: Voilà,
0: strictement rien.
1: Youth of Today, ça sera donc lundi prochain à Bordeaux.
2: Et à Toulouse.
1: Je sais plus. C'est pas ce soir à Toulouse ?
0: J'en sais rien.
2: Je sais plus.
1: Ok, si j'ai une info à vous demander, je vous demanderai pas à vous.
2: Donc.
1: Hein,
2: c'est qui revient de vacances.
1: J'ai pas eu le temps. Je suis encore mon slip demain. Donc, Thrasher, premier tiercé.
2: Voilà, avec une nouveauté de la fin de l'année dernière. Bon, on n'y peut rien, c'est comme ça, on a trop de disques. Les New Yorkais de Truth and Rights, sortis sur Six Feet Under Records, et chopés à la distro de. Traite un alerte.
1: Bien.
2: Oh, on fait de la pub pour tout le monde en ce moment. Et voilà, donc, meilleur morceau, parce que le reste, pas terrible quand même, sur ce EP. Une voix assez désagréable en plus. Donc, finalement.
1: C'est vendeur.
2: Finalement, un morceau intéressant. Mais achetez-le quand même.
1: Bolo.
2: Traite un alerte. Voilà, le morceau Bolo, tiré du EP Green Light.
0: Ensuite, encore une nouveauté aussi qui nous vient d'Orange County en Californie, c'est le groupe On Point, tiré de leur démo qui s'appelle Look in My Eyes. Donc c'est de l'autoprod, ça date de fin 2010 et j'espère que ça sera bientôt sur un label. Le morceau qu'on s'écoute ce soir s'appelle Look in My Eyes, On Point.
1: Et on
2: finirait encore avec des New Yorkais, nouveauté aussi, hein, mais...
1: Un petit groupe qui débute,
2: voilà, les Agnostic Front, sortis sur Nuclear Blast, et on s'écoute le morceau A Mi Manera, tiré de l'album My Life, My Way. Et sur ce morceau-là, featuring avec Freddie
1: Mercury.
2: Non, ça aurait été trop beau. Voilà, avec Freddie, le chanteur de Madball.
1: Ça va être une grande émission, on y va avec True Sunrise, c'est le morceau Bolo.
2: Yes.
3: Et toi, Bolognaise, c'est pas bon?
1: Ouais.

0: Voilà, à mi-manière, là, par les agnostics front, justement, c'était On Point. On avait débuté avec Truth and Rights. On enchaîne avec Eric.
1: Yes, c'est une nouveauté, le 45 tours de Confine, que je vous ai présenté leur démo il y a de ça quelques semaines. Le groupe nous vient de Boston et donc leur premier EP s'appelle Withdraw, sorti sur Labor of Love Records et Side 2 Records en 2010. Le groupe, le morceau pardon, qu'on s'écoute ce soir s'appelle Downward Harmonization, Confines.
2: On continuera encore avec une nouveauté, les Californiens de The Warriors, sortis sur Victory Records cette année. Et on s'écoutera le morceau Here We Go Again, tiré de l'album See How You Are.
1: Et ensuite, on s'écoutera un groupe du début des années 2000 qui m'était un peu passé devant le nez. Enfin, j'avais trouvé un CD, j'avais passé un morceau, après je l'ai un peu perdu, je l'ai retrouvé et j'ai trouvé deux EP. Donc on va se faire écouter parce que c'est un putain de bon groupe, même si le nom du groupe en lui-même est pas terrible. Je sais même pas ce que ça veut dire, Tarpit, T-A-R-P-I-T. On va s'écouter un morceau tiré de leur EP qui s'appelait Wake Up, sorti sur Collapse Records en 2004. Le groupe nous vient de Virginia Beach et on s'écoute le morceau Slave et The Cycle par Tarpit.
0: Et on débute avec Confine, Downward Harmonization.

0: Voilà, c'était Tarpit avec deux morceaux, Slave in the Cycle. Juste avant, c'était The Warriors, c'est ça. Hein. Et bon, voilà, ils ne reviendront pas. Et juste avant, c'était Confines.
1: Oh, ça y est, recommence. Déconne. Il est désagréable.
0: Non, allez, rattrape-toi, c'est à toi.
1: Je vais mettre un trottis. Ah non.
0: Non. Oh, non.
1: Donc voilà, encore une nouveauté, un groupe de Pennsylvanie, les Agitators. Sorti sur Hardcore Records donc en fin d'année 2010, et on s'écoute le morceau Natural Selection tiré du EP Under Vice Lords.
2: Ensuite on se réécoutera une nouveauté, un groupe californien qui s'appelle Minority Unite avec leur démo 2010 qui est sorti donc fin 2010. Voilà, apparemment c'est plus une bande de potes qui se sont amusés à faire un 6 titres, il y a 12 chanteurs là-dedans. Et bon, c'est de la pure balle, je vous avais déjà passé deux titres il y a de ça quelques semaines. Je croyais en avoir passé à l'émission de Lasting Values,
0: et en fait, non.
2: Et vu le bordel qu'il y avait, finalement non, enfin le bordel technique. Donc en fait, je vous repasse les deux titres prévus ce soir-là. Ça s'appelle Buried Live et CMF par Minority Unite de la pure balle hardcore.
0: Et on terminera avec
1: Encore un groupe de Pennsylvanie, les Mother of Mercy. Je vous avais déjà passé aussi des morceaux. C'est sorti sur Bridge 9 Records cette année, en début d'année. Et on s'écoute le morceau, ce coup-ci, qui s'appelle Upper End. Toujours tiré de l'album For Symptoms of Existence.
0: T'es beau quand tu parles anglais. On y va avec Agitator, Natural Selection.

0: Voilà, c'était Mother of Mercy, juste avant Minority Unit, et on avait débuté avec Agitator, il est 20h33, pas de bug to the roots cette semaine, on a échappé aux Trotskids. Ouf, on y va avec des annonces concerts. Eric, si je ne m'abuse.
1: Yes, avec un petit concert à Nantes, au bar Le Ripaillon, samedi prochain, c'est tout juste, c'est à côté de Pierre-Mille, c'est à 300 mètres de l'arrêt de tram. C'est M-Arket, le vieux groupe punk hardcore nantais, déjà avec deux albums, et ça fait au moins 5-6 ans qu'ils se produisent. Et un groupe de garage rock, Mat Karma, tout ça à 21h pour la modique somme de 5€. M-Arket, Mat Karma, au bar Le Ripaillon, à côté de Pierre-Mille.
0: M-Arket avec Patsy qui fait une émission de radio sur Alternant tous les jeudis soirs à partir de 19h20, par là à peu près.
1: Peu de choses près, voilà.
0: Le spirituel continuera.
1: Voilà, et qui est passé de batteur à chanteur dans ce groupe. Et Market.
0: Voilà, au niveau des annonces concerts, sinon ça se passe vendredi soir à Rennes au Mondo Bizarro pour Trashington DC, The First Last Tour. Donc voilà, ils sont à Rennes vendredi. Ils joueront avec Dailymind Distortion et Pigeon, 6€. Voilà, et la dernière des dernières, ça sera le lendemain à Brest. Donc voilà, plus d'infos, Trashington DC. Voilà, Trashington DC, vendredi à Rennes. Sinon sur Nantes ce week-end, c'est le week-end Nantes Derby Girl. Donc club qui a été créé, Asso, qui a été créé il n'y a pas si longtemps que ça. Ils organisent un petit concert et une démo de roller derby tout le week-end. Donc il y aura un concert samedi soir au Ferrailleur avec les Warbs, rock'n'roll punk, les Slim Wild Board and His Forsaken Shadow. Oui, c'est bien ça. Donc ça, c'est plutôt country rock'n'roll. Il y aura les Horny Walkers, garage rockabilly, et un after DJ avec le grand retour de DJ Baltrang, nom de Dieu, bordel de merde. Et c'est 20h au Ferrailleur, 6€ samedi soir.
2: Tu veux pas y aller Non, mais la démo de skate,
0: démo de roller derby, donc la petite poule. Ça sera samedi au skatepark, samedi après-midi à partir de 14h et aussi le lendemain.
1: Je fais une démonstration.
0: Au skatepark, moi je te verrai bien sur des rollers en petite jupette.
2: En tutu.
0: En tutu, ouais. Si vous connaissez pas le roller derby, hein, vous vous renseignez, vous allez voir, et ça peut être sympa d'aller voir la démo samedi et dimanche après-midi à partir de 14h au skatepark Le Hangar. Et pour plus d'infos sur les local derby girls, vous allez sur le site www.nantesderbygirls.fr. Il y a aussi un Facebook que vous trouverez assez facilement. Donc voilà, on devait les inviter cette année, on était un peu pris, voilà, ils devaient, pour nous expliquer un peu le délire. Puis la semaine dernière on pouvait pas, là voilà, donc sûrement l'année prochaine quand ils organiseront un concert de hardcore. Nico nous entend.
1: Voilà.
0: Hein.
2: Et Jeff aussi.
0: Et tout le monde. Voilà. Ça vient juste de se créer. Donc voilà. Mais si vous connaissez pas le roller derby, allez faire un tour au hangar samedi et dimanche. Ça peut être assez sympa à voir. Sinon, les concerts, on le redit. Hein, c'est lundi prochain à Bordeaux, à l'Hérétique, Youth of Today, qu'on ne présente plus. Gerda, donc groupe plutôt Scrimo, je crois, d'après ce que j'ai pu comprendre. Hein. C'était, le plateau était c'était comme ça, c'est une fusion. Gerda, groupe italien, les excellentissimes Lasting Values et les Digues de Paris, ça commence à 20h30 à l'Hérétique, je l'ai dit au début d'émission, essayez de réserver vos places si vous pouvez avant pour voir s'il en reste encore. Et sinon, dans les concerts à venir un petit peu plus tard, il y aura la super tombola du complot Matza, avec de nombreux lots à gagner, des tickets à gratter, tout ça. Et il y aura deux concerts, il y aura le 13 mai les Woodcutters et Lost in Ignition à Bressuire. Et le 20 mai à Montaigu, il y aura les Stuburn et les excellents Buncombe. Donc voilà, 2€.
2: Pour l'enregistrement d'un CD de Stuburn.
0: De Stuburn.
2: Oui, CD live.
0: CD live. La donc. Super tombola du complot Massa, ticket
2: c'est
0: à gratter.
2: C'est une arnaque.
0: C'est une arnaque, hein, c'est pour se faire des couilles en or. Hein, donc,
2: Acheter tout, c'est une arnaque.
0: Et vu qu'on parle du complot Massa, on peut dire aussi que le 16 septembre...
2: Voilà. À la scène Michelet, Woody Woodpecker,
0: ouais. C'est bien, ouais.
2: Les Booby Trap, excellent groupe californien, avec une chanteuse, n'est-ce pas?
0: Les Woodcutters.
2: Les Woodcutters, avec des membres de Buncombe qui sont dedans.
0: Voilà.
2: Et les Jitterbugs pour l'instant. Et peut-être.
0: Tu le fais bien, hein. Tu le fais bien. Bien.
2: Et peut-être un autre groupe
0: un autre
2: à
0: groupe.
2: Voir, c'est temps pour parler.
0: Et voilà. Ça sera Orga Spirit Complomat, ça.
2: Voilà.
0: C'est
2: tout à fait.
0: Trasher qui s'y colle. Mm. Annonce concert.
2: Un petit peu, Eric. Mais un petit peu.
0: Comme d'hab, quoi.
1: Ah, ta gueule, hein.
0: Comme d'hab. J'ai rien dit. Et bref.
2: Et normalement, on ne l'a pas vu trop là, mais logiquement, dimanche, au Mondo Bizarro, il y a un groupe punk de Berlin, punk burlesque, les Kamikaze Queen. Voilà.
0: D'accord.
2: Avec un autre groupe.
0: On a cherché en fait sur le site du Mondo là pendant qu'on parlait.
2: Marqué, mais je l'ai vu sur un truc de Facebook, donc logiquement ça doit toujours être maintenu. Donc, je pense.
0: Renseignez-vous, voilà, si vous voulez voir ça. Et il y a aussi la programmation du Scream at the Sun Fest qui a été annoncée. Et ça, ça sera les 2 et 3 juin à Bordeaux.
2: Voilà. On en reparlera. Un petit mot.
1: Par rapport à quoi?
2: Cruel End, c'était bien aussi.
1: Ah ouais, c'était très très bien.
2: Et un manque de monde aussi cruel.
0: Ouais. Oh. Oh là là là là.
1: Ouais, combien d'entre eux? Je sais plus, d'une trentaine, un truc comme ça.
2: Un petit peu plus, je crois, mais bon.
1: Non, mais bon set, bonne ambiance. Voilà. Et puis voilà, on s'est bien marré.
0: Et là, dimanche à Nantes, donc.
2: Bon set, on s'est bien marré.
0: Guilty, Long Answer, il y avait deux autres groupes aussi, et donc 26
2: Guilty
0: entrées.
2: Guilty, Long Answer, c'était excellent aussi. Un peu moins.
1: Go Fast and Orgo, moi j'ai trouvé ça pas trop mal aussi. Ils ont sorti une démo 5 titres, malheureusement, ouais. Les morceaux que j'avais repérés qui dépotaient bien ne sont pas sur la démo, alors je sais pas, Thrasher a pris la démo.
2: J'ai pris la démo, j'ai pas eu le temps de l'écouter encore, mais ça ne.
0: Et donc 26 entrées.
1: Je crois, oui.
2: Payante.
1: Donc on devait être une quarantaine là-dedans, 45
2: ans. Voilà, avec les resquilleurs.
1: Ouais, comme d'hab.
0: On vous aura les resquilleurs.
1: Ouais, connaît, on connaît les noms.
0: Mais apparemment, je crois qu'ils n'ont pas fait non plus beaucoup à Bordeaux.
1: Bah non,
0: mais bon, c'est un peu dommage quand même, ouais. Tout ça.
1: On ne va pas se plaindre quand il n'y aura plus de concert. Hein,
0: voilà. On vous l'avait déjà dit. On s'en remet un deuxième, hein, histoire de bien se motiver pour lundi prochain quand même.
2: Voilà, avec les Youth of Today, toujours, c'est un peu d'actualité, tu vas me dire, avec le même album que Eric nous a passé tout à l'heure, sauf que moi, j'ai changé le titre, mais on sait pas téléphoner.
1: C'est le morceau le plus calme.
2: Voilà, exactement, et c'est pour ça que je l'ai pris, justement.
1: Je m'en doutais.
2: Et on s'écoute le morceau, donc, Keep It Up.
0: Et ensuite, histoire de finir sur ce concert de Bordeaux, ça sera Lasting Values avec Another.
2: La référence
0: de Recapo, le morceau Another Reality, hein, j'ai pas remis le morceau. Faut qu'ils enregistrent un Lasting, donc ils vont le faire. C'est l'excellent album Keep the Distance qui était sorti sur Mental Damage Records et Can I Say Records en 2009. Another Reality, on l'a déjà passé, mais de toute façon, on a tout déjà passé plusieurs fois, donc voilà. Pour le moment, on y va avec Youth of Today, Keep It Up.

0: Another Reality par Lasting Values, juste avant c'était Youth of Today, tout ça, ça sera lundi prochain à l'Hérétique à Bordeaux. On enchaîne avec Eric.
1: Yes, avec une des nouveautés que je vous ai présentées la semaine dernière, le groupe nous vient de Pologne, ça s'appelle Suggs X Life, c'est leur première démo qui s'appelle Yours Boss, c'est une autoprod de 2010 et peut-être que Joe nous en dira un peu plus lorsqu'elle reviendra d'ici une quinzaine. Voilà, en attendant, on écoute le morceau qui s'appelle Lost Match par Suggs X Life.
2: Et on ira après en Angleterre avec les Breaking Point, excellent groupe. Là, c'est un split avec Fire Up, sorti sur Purgatory Records en fin d'année dernière. Et on s'écoute deux morceaux enchaînés aussi, là, qui s'appellent The Take Over 2010, donc, plus le morceau Country. Contrition, j'ai du mal.
0: Je sais pas si vous avez tout compris. Nous, on a des papiers, donc ça va. Mais alors, pour les autres, ça doit pas être simple. Hein.
2: On les emmerde tous.
0: On vous fera
2: tous,
0: un petit tous, résumé. Vous trouverez les playlists. Pour le moment, on débute donc avec Thug's Life. Pardon. Tu m'étonnes.

0: Breaking Point que de morceaux, justement, c'était Tug's Life. On enchaîne avec Eric.
1: Yes, avec encore une nouveauté de la semaine dernière. Le groupe nous vient de Michigan. C'est avec des membres de Face Reality que je vous avais présenté il y a 15 jours, 3 semaines. Ils ont reformé aussi un autre groupe, parce que voilà. Hein. Le groupe s'appelle Stand For. C'est leur première démo sortie en 2011. Le morceau qu'on s'écoute ce soir s'appelle Breakthrough Stand For.
2: Et on ira avec l'autre groupe qui est sur le split avec Breaking Point, donc We're Up. Et on s'écoutera deux morceaux encore, All Days As Fuck et Bad Graphics in the Double RL.
0: Et ensuite on ira avec la nouveauté du mois, c'est No Solution qui vient enfin de sortir suite à l'enregistrement qu'ils avaient fait mi-avril. Leur petite démo, en fait on va s'écouter qu'un morceau hein, parce qu'on va être pris par le temps. Ça va sortir, c'est autoproduit, hein, fais-le toi-même. Et il y en aura évidemment sur Stray dans l'alerte. Plus d'infos, vous allez sur le site straydansalerte.com et on va s'écouter un morceau jamais passé dans le spirit, il me semble. What Does Ethic End, on y va avec Stand For.

0: Voilà. En fait, changement de programme, on va garder le meilleur pour la fin. Vous n'aurez pas le deuxième morceau de Riot App, on va se quitter avec No Solution. Parce qu'après, c'est l'Odyssée de Shakti. Je vous rappelle la soirée de vendredi, Mondo Bizarro pour Trashington DC, The First Last Tour. Samedi soir, la soirée Nander Big Girl avec The Warbs, Slim Wildboard, and His Forsaken Shadow, les Horny Wakers, et plus à l'after DJ avec Monsieur DJ Baltringue, 20h au Ferrailleur 6€, avec démo Roller Derby, samedi et dimanche après-midi à partir de 14h au skatepark Le Hangar. Et lundi, Youth of Today, Dig, Lasting Values, Gerda, Aléretic, Represent, on se quitte avec...
1: Et samedi, et Market et Matt Karma. Voilà, au bar Le Ripaillon, à côté de Pyrmil, à 300 mètres de l'arrêt de tram, 21h, 5 euros.
0: Voilà, et chose promise, on se quitte donc avec No Solution, Where Does Ethic End, à la semaine prochaine et juste après l'Odyssée de Shakti. Bisous, ciao.
1: Salut, bon tout le monde, à la semaine prochaine. Allez au concert.

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direction le sud de l'Espagne et plus particulièrement à Murcia avec le groupe Contempt. Ils avaient sorti une excellente démo en mars 2020 si je ne me trompe pas et ils reviennent avec un album prévu à sortir le 24 juin chez Mendecu Discac. Alors sans plus attendre, pour tous les fans d'Oi Espagnol à la Ultimo Asalto, on va écouter un titre extrait de l'album de Contempt, c'est Reaction, tout de suite sur Droogies Radio.

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1: 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Salut les Droogs, c'est De Warlin. Je vais vous présenter un groupe de hardcore québécois. Pas trop la scène que j'écoute le plus, mais faut dire qu'à Montréal, on fait ça particulièrement bien. Le groupe s'appelle Bruiserweight. Il a vu le jour durant le confinement de 2021 et contient en son sein John à la guitare, Scott à la batterie, Grayson au chant, Ryan à la basse et Alec à l'autre guitare. Au début, c'était juste John et Scott, donc guitare et batterie, qui se sont enfermés en répète et qui ont pondu 4 chansons en 4 répètes. Le reste du groupe les rejoindra rapidement. Le groupe est entré en studio en mars 2023 pour enregistrer leur première démo. Dans ce groupe, on y retrouve des gars de Force Majeure, Shut Away, Deadbolt, Cloned Apparition, La Gâchette, Offside ou encore Will to Speak. Je vous propose d'écouter le morceau Killing Spree, extrait de cette démo. 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
3: Vous êtes toujours à l'écoute de Droogies Radio. On part tout de suite vers San Francisco pour une nouvelle découverte avec le groupe Ultra Sect. Formé en 2018 par deux membres du groupe Sudraisers, Eric et Brian, ils ont déjà sorti deux 45 tours. Deux excellents 45 tours. On va écouter tout de suite un extrait de leur dernier 45 tours datant de 2019 et qui s'intitule Final Conquest. Le titre du morceau, c'est Stolen Lands. Allez, je vous laisse kiffer.

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0: 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Bonjour.
1: Droogies, Droogies. Partons du côté de Wrocław en Silésie pour une petite découverte d'un groupe qui s'appelle Zimna Wojna, qui veut dire guerre froide, un groupe polonais donc, qui a sorti ce mois de mars, le premier même, un album sur l'excellent label Enigmatic Records, tenu par le chanteur de casse-tête Fakir. Donc, c'est des noms qui ne vous sont pas inconnus si vous écoutez de temps en temps à l'Ouest Rien Nouveau. Le morceau que je vous propose d'écouter, c'est Na Ulitsa Miasta, dans les rues de la ville, sur Droogies Radio.

Direction l'Italie maintenant, avec une demande de Andrea de Morbegno qui voulait écouter Gradinata Nord avec leur chanson Il Calcio è una cosa seria.

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0: Bonjour à tous, bienvenue dans Beer and Stump, l'émission de Beer and Chips, et vous êtes sur Droogies Radio. À l'instant, on vient d'écouter Section 5 avec le morceau 10 Years, un morceau de 1993.
1: Excusez-moi un peu pour l'agitation autour du studio. Salut à tous, on continue avec les Lillois des Véros qui reprennent un petit groupe de banlieue parisienne qu'on n'aura pas avec le morceau En Indochine. Suivi du groupe de Caen, les Daltons, leur morceau Place Saint-Sauveur, sorti en 2014. Et un petit classique pour te réchauffer, Caméra Silence, Semaine Rouge.

0: On passe au moment reggae de l'émission. Le prochain morceau, c'est Ethiopians avec Walkie Talkie et Graduates pour suivre avec Tender Arms.
1: Et on poursuit avec les Granadians qui nous viennent A, de Barcelone, B, de Torremolinos ou C, de Grenade.
2: J'aurais dit D, de Sedan.
1: Avec le morceau La Chica Mats Dulce. Et ensuite, les Jim Murple Memorial, Why Don't You Do Right, issu d'un morceau sorti en 2001.
2: Sur la compile Hexagon Redim que tous les vieux skinheads dans les 90 avaient, mais je ne l'avais pas.
0: C'est sorti en 2001, donc ouais. Tous les skinheads des années 90 les avaient déjà.
2: Ouais, mais moi je ne l'avais pas, je te dis.
0: C'est sorti en 2001.

0: On va écouter après I'm in Danger des Visitors, un morceau de 1976. Et puis Nico, tu nous emmènes où ?
1: À Liverpool, chez les connards du long. Avec les farms All Together Now.

0: Et on va continuer avec Hungry Someone, c'est You Stupid Asshole, un morceau de 1980 pour ce groupe de Los Angeles.
1: Qu'on dédie spécialement à qui tu veux.
0: À qui tu veux. Et après, ce sera Cycle Jerks avec le morceau Live Fast, Die Young. Cycle Jerks, qui est un groupe qui a été formé par...
2: le chanteur de Black Flag.
0: Bien.
1: Keith Morris. Tout à fait.
3: Et le futur guitariste de Bad Religion.
1: C'est pas Greg Hudson.
3: C'est Greg.
0: Exactement.
1: Ouais. Dans certains milieux, on l'appelle Grégo.
3: On rigole pas de cette caméra, s'il vous plaît.
0: Non, on rigole pas de ça, comme ça.
3: Par contre, on peut rigoler du nom du prochain groupe qui s'appelle Protex. C'est également une marque de capote.
2: C'est vrai.
3: Et le morceau s'appelle I Can Only Dream. C'est un groupe de Belfast.
2: En parlant de capote, de Jeez, non, pardon, de Jets, Time of Your Life, avec un groupe anglais, article...
3: article 77
2: de la droite.
3: Du code de la route. Protex, c'est vraiment une marque de capote.
2: Je ne savais pas.
3: C'est aussi un morceau, le nom d'un morceau.
2: Et de Jeez, ça a l'air clair,
1: non? Clash, ouais.
3: Non, c'est de Jeez, mais là, c'est de Jets.
2: Oui, oui, je sais, c'était la même.
3: Ah oui, de Jeez, comme le sperme.
1: Merci pour cette minute. 1, 2, 3.

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1: Rappelle-toi la semaine dernière. Opération S, le morceau.
2: Délinquente.
1: Ouais, ça suit pas. Là, on te propose la version précédente à Opération S. Voilà. Les No Talents.
3: Les anciens qui font No Talents.
1: Avec la reprise de Star Shooter, le groupe lyonnais, quel Chris Betsy. Ensuite, on va te passer Star Shooter. Ouh là là, tu me dis, putain, c'est compliqué. Et le morceau Nouvelle Vague. Star Shooter qui vient de
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1: Donc, pour finir l'émission, on te passe Urban Guns, le groupe de Oi, lyonnais, Police Mécanique, un morceau de 95.
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1: Ou Rêve de Liberté.
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0: Et maintenant, on passe à l'outro. Aïe papa, non, arrête!
1: Une dédicace à tous les supporters de Lens et du Valenciennes FC. À la semaine prochaine.

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2: Salut les Drouguises. Parlons aujourd'hui des Bretons de Syndrome 81 et de leur EP Loupard Sensible sorti chez DMF. Rien d'étonnant que je les chronique puisque je les avais mis dans mon top 10 des sorties de 2020. Alors commençons par le commencement, la pochette. La pochette est complètement loupard mais aussi complètement sensible. Très colorée, très pop, le genre de pochette qui ressort dans ta collecte. Tu vois, au milieu de celle en niveau de gris là. Gros point noir par contre, il n'y a pas d'insert et surtout il n'y a pas d'indication de vitesse de lecture sur le disque. C'est triste de ne pas penser au DJ à venir. Combien de gens en soirée vont entendre ça? C'est pas cool quand même, hein? Jamais j'aurais cru écrire ça, mais Lavilliers et Escher, ça passe très bien en street punk. Ça claque même. Ça claque autant que ça sort de l'ordinaire. C'est une agréable surprise, mais ça correspond à ce que j'ai envie d'entendre quand je mets un disque de ces Bretons sur une platine. Bon bah... on va écouter les deux titres du coup. Trafic et Tu ne me dois rien.

0: C'était Trafic et Tu ne me dois rien, les deux faces de l'EP de Syndrome 81, Loubar Sensible, sorti chez DMF en 2020. C'était Milky pour Droogies Radio. Restez à l'écoute car la voix de la Oi ne s'éteint pas.
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Eh, ça faisait longtemps que tu l'avais pas entendu, ça, hein. Eh ouais, mon pote, c'était l'intro de tête dans le cul. Et malheureusement, c'est pas ton animateur habituel. Parce que aujourd'hui, pendant une heure, et dans deux semaines aussi, pendant une autre heure, ce sera un relou et fier spécial hors série pour souligner que Rodolphe est parti il y a déjà 4 ans. Et ouais, mon pote, ça fait 4 ans qu'il n'y a pas eu d'émission de tête dans le cul. Alors aujourd'hui, ça va être un relou et fier bien spécial. Vous savez, normalement, je fais toujours une émission sur deux où je suis sur un thème spécifique. Mais bah là, tu vas pas être déçu parce qu'on part sur un truc vraiment très sérieux qui m'a pris pas mal de temps. Ce sera une émission spéciale groupe de camps qui ont été absolument pour tous pressés en vinyle. Oh ouais, si t'avais sorti une cassette démo et tout, ou un CD que t'as donné à tes potes, ça m'intéresse pas. Il faut que ça soit pressé en belle petite galette. Donc on va partir fin des années 70 jusque, on va dire, début des années 2000. Et pour ça, je suis allé piocher dans ma petite collecte parce que ça fait pas mal de temps que j'essaye de garder pas mal de trucs qui viennent de mon petit patelin. Et comme il me manquait quand même pas mal de choses, et bah pour cette émission spéciale, j'ai eu de l'aide. Donc je tiens à remercier chaleureusement Nicole, la mère de Rodolphe, qui m'a laissé accéder à sa discographie. Comme ça, l'émission sera complète. En plus, elle est à l'écoute, donc je peux te dire, je vais me tenir un carreau. Alors on commence sur les chapeaux de roue avec un groupe trop méconnu, mais putain qu'il est bon. C'est nos canets, mais je vais pas te le répéter à chaque fois. C'est nos canets de Bye Bye Turbin. En 79 et 80, ils nous avaient sorti 2 EP. Et en 2009, Mémoire Neuve. Ah putain, je vais t'en parler assez souvent de ce label-là. On ressortit une espèce d'intégrale et de trucs qu'ils ont pioché à droite à gauche pour presser ça en vinyle. C'est le thème de l'émission. Donc pour attaquer l'émission, je vais passer mon image sous cellophane qui était sur le premier EP de 79, la face B d'ailleurs. Et on enchaînera à ça à la chanson 1978, qui elle est sortie donc sur la compile Mémoire Neuve qui s'appelle It's Not Only Rock and Roll. Et d'ailleurs, quand j'ouvre la pochette et que je sors la galette, je vois que Rodolphe est remercié. Et ce sera pas la dernière fois qu'il est remercié dans une prod de chez Mémoire Neuve. Alors on attaque ce relou et fier en prise direct dans un studio de radio. Ah, ça change. Bye bye Turbin, barre deux fois.

Foi bye bye Turba à l'instant, c'est un peu comme à l'époque où Rodolphe il pouvait mettre 2, 3 titres, voire 4 de même artiste. Bah là, je suis parti dans le même principe. Alors à l'instant, on vient donc de s'écouter le titre 1978 qui était sur la face A du LP de Mémoire Neuve. Donc on est sur des périodes 78-79 et juste avant, c'était Mon Image sous cellophane, c'était chanté en français. Et ça, ça datait de 79 et c'était l'original. On enchaîne avec un groupe qui est sorti avant, parce que là on est en 1977, ça s'appelle Break Up. Ils ont pas sorti grand chose, mais il y a eu une compile qui s'appelle Danger, la France a peur, avec plein d'inédits. Et du coup on a le droit à un petit titre de ce petit groupe canet. Le titre c'est All I Want, je vais te le passer. Juste après on enchaînera, toujours dans la même époque, c'est le groupe Scorbut de Caen et de 1977 aussi. Le titre c'est Dépêche-toi et lui, alors je vais t'en passer plusieurs titres de cette compile là. Ça vient de Débarquement 77 de chez Mémoire Neuve étonnamment aussi, dans laquelle Rodolphe est encore remercié parce que là je pense qu'il a donné pas mal de trucs. Un petit coup de Break Up et juste après Scorbut.

C'était Scorbut qui vient de se terminer avec le titre Dépêche-toi. Avant ça, c'était Break Up avec All I Want. Et si je t'ai passé ces deux groupes-là à la suite, c'est parce qu'il y a aussi un petit rapport avec le premier groupe que je t'ai passé. Mais sachez que les trois, dont Bye Bye Turbin, Break Up et Scorbut, ils faisaient des concerts dans la région avec une association qu'ils avaient créée qui s'appelait Viva Rock'n'Roll. Et donc le titre de Scorbut, il était sur Débarquement 77, je vais le garder avec moi, je vais repasser d'autres sites de cette compile, mais on en reparle tantôt. Commence pas à être pressé, j'en ai pour une heure. Et là on va enchaîner avec deux groupes que en fait c'est les mêmes mecs. Donc tout d'abord RAS, à ne pas confondre avec un autre groupe parisien. Et donc ces petits gars-là, ils ont pu avoir la chance d'avoir un EP pressé en 2011. Un excellent 3 titres. C'est pour ça qu'on va bien travailler avec le titre Sex Control. Et à la suite, on va passer donc le groupe Les Lords, qui sont exactement les mêmes mecs. Ils ont juste changé d'identité, un petit peu de style. Entre l'année 79 et 80, ils avaient pas mal enregistré de petits titres à droite à gauche, notamment à la péniche et Mélodie Musique. Mais donc pour Les Lords, on va s'écouter la petite chanson différente. RAS et Les Lords, tout de suite dans Relou et Fier.

Tour au palabre de ce relou et fier spécial groupe de camp pressant en vinyle. Dans le cadre d'un hommage pour souligner les 4 ans de la disparition de Rodolphe tête dans le cul. Et là on venait tout juste de s'écouter différent du groupe Les Lords et juste avant, c'était Sex Control D.R.A.S. Et des fois si t'as un petit peu un son pourrave, un son qui craque, c'est un peu fait exprès. Enfin je veux pas rajouter du son pourri, hein, c'est parce que le matériel de base il est comme ça. Alors on continue avec un groupe qui est 79-80, donc ça va pas durer longtemps, c'est le groupe Checkmate. Ils n'ont sorti qu'un seul EP à l'époque, mais c'est un peu le All-Star Ben Canet de l'époque. Parce que le chanteur, c'est le chanteur de Babette Urbain, puis

venant tout juste de se terminer, c'était le groupe Scumbag avec le titre numéro. Avant ça, les Leylandaires Checkmate qui ont sorti qu'un EP, bon c'est pas grave, avec le titre Only Fools Pretend to be Happy. Et on va revenir à Scumbag, c'est d'ailleurs pour ça que je voulais t'en parler. Donc le groupe a été obligé d'arrêter pour multiples raisons. Alors à l'époque, il y avait un truc qui s'appelait l'armée, je sais pas, enfin bon. Et de cette fin de groupe, on a écrit deux. Un peu plus calme, puis un peu plus furieux. Ça va être les deux prochains titres. Alors pour le plus calme, le groupe s'appelle Johnny Hess. Et quand je te disais qu'il fallait tenir à carreau, c'est parce que le batteur de ce groupe-là, et aussi de Scumbag, c'est le maire d'Hérouville-Saint-Clair. Ce bon Rodolphe Thomas, qui était d'ailleurs venu à l'émission Tête dans le cul pour la sortie du LP de Débarquement 77. Oh, c'est une continuité cette émission, je te le dis pas. Et donc pour Johnny Hess, ça date de leur EP de 1983, ça y est, on est entré dans les années 80. Je vais te passer le titre Longue Marche. Et on enchaînera donc avec ce deuxième groupe formé des cendres de Scumbag, c'est évidemment les Brainwash. Eh mon pote avait bien de dire si un relou est fier, il y a un moment on va passer des trucs un peu plus, hein, comme d'habitude. Eh ben oui, on y arrive. Et là j'ai fait fort pour du Brainwash, alors certes il y a une réédition de l'intégralité de leur titre qui a été fait sur Euthanasie. On va pas passer celui-là. On va directement aller dans la compile double LP qui s'appelle 1994 The Second. Évidemment, sur cette compile, il y a état d'urgence. C'est parti pour Johnny S et après Brainwash.

Mais quel hymne international que ce titre d'état d'urgence des Brainwash! Ça nous vient de la compilation 1985 qui s'appelle comme son nom l'indique 1994 Second. Et juste avant, c'était leur demi-frère de Johnny S qui nous interprétait Longue Marche. Bon, là comme on était sur du punk un petit peu plus brut, on va y rester. Ouais mon pote, tu t'en doutes bien, si je te passe les Brainwash, t'es un petit peu sûr qu'après je vais te passer les Spurts. Un groupe de petits jeunes. Là on est sur un groupe aussi du début des années 80, ils avaient sorti un EP en 82, s'appelant Petit Papa Fasciste. Malheureusement je l'ai pas, c'est pas bien grave parce que j'ai dans mes mains un EP compile qui s'appelle Camp 1982 des Spurts, sorti chez les Troubadours du Chaos et... Ah putain, encore une fois, mémoire neuve. Et bien évidemment, pour te réveiller, je vais te passer la chanson Je suis amoureux d'une pute. Juste après eux, on va passer des... Copains, c'est les Fuckland. Il y a eu un seul titre qui est vraiment sorti du lot, qui a été pressé, repressé, mis sur plein de compiles différentes. Mais là, dans les mains, j'ai la première. La compile sortie par la radio UHT, tu sais, cet ancêtre de Radio 666. Et ben, en 1984, ils ont sorti une compile qui s'appelle 13 Rock à Caen. À l'intérieur de celle-ci, il y a pas mal de groupes que je vais te passer dans cette émission-là. Je vais pas te les citer, t'iras rechercher ça sur ton Minitel. Parce qu'on va y extraire juste Fuckland avec Danse Macabre. Bon, ça va aller vite, hein. Spurts, Fuckland.

C'est toujours ce relou et fier que t'as dans tes esgourdes. Attends un peu ce petit son qui craque. C'est parce que j'ai plus de colle à bois pour nettoyer mes vinyles. Et je vous entends là derrière ceux qui se foutent de ma gueule. Oui, ça m'a sauvé quelques galettes. Ah, si Rodolphe était encore là, il se foutrait de ma gueule pour cette technique. Mais tu peux essayer, hein, de la colle à bois, tu laisses bien sécher, tu m'enlèves ça d'un coup sec, et là ton vinyle est comme si qu'il était neuf, y a plus de poussière, là c'est génial. Eh, je suis pas là pour te raconter ma vie, à l'instant c'était Fuckland avec Danse Macabre. Ah, c'est qu'une minute 55, on aurait bien voulu qu'il y ait un album complet, mais c'est la vie qui veut ça. Et juste avant eux, c'était bien évidemment les Spurts avec Je suis amoureux d'une pute. Là, j'ai ramené 50 livres de vinyle, là, je suis un peu paumé dans mes trucs, mais non, je vais tenir mon conducteur. Depuis quand relou et fier, c'est pas sérieux. En régie, on me dit que c'est depuis 2005. Allez, pour éviter de ressortir ma compile 13 rocacans de la radio UHT, eh ben, il y a une édition double P qui est sortie il y a quelques années pour le groupe Innocent. Alors, lui aussi, comme RAS, il y a eu un autre groupe qui porte le même nom, mais là, on n'est pas là pour déconner, on est là pour parler d'un groupe canet que le chanteur, il a même une émission sur Radio 666 qui s'appelle Frontières Sonic. Et donc, j'ai calé la chanson Radio. Et on enchaînera avec un groupe un peu plus récent, vu que lui date de 1985, vu que là, dans mes mains, j'ai la deuxième compile rock UHT qui s'appelle Rock à Caen 85. Et entre nous, à part le titre que je vais vous passer, il n'y a pas grand chose d'intéressant dessus. T'emmerdes pas à l'avoir, je vais te passer le best-of. Et le best-of, c'est le groupe Magic Frogs. Du coup, Magic Frogs avec le titre No More Love. Mais là, tout de suite, c'est les Innocents avec Radio.

Magic Frogs venant de se terminer avec le titre No More Love, c'est issu de la compile UHT Rock à Corps 85. Et malgré mes recherches sur le Minitel en envoyant des lettres au hasard, je n'ai rien trouvé, donc c'est les mecs de Caen, mais c'est peut-être, on sait pas, des mecs de IF, un peu comme Texas Mercier. Ouais, je m'égare. Avant eux, c'était vraiment cané, c'est le groupe Les Innocents, Innocents, je ne sais même plus comment on dit. Eux, c'était le titre Radio. On arrive bientôt à la fin de cette première partie de ce relou et fier spécial groupe de camp pressé en vinyle en hommage à Rodolphe Tête dans le cul, qu'on va passer deux groupes qu'il adorait. Et là, on revient. Oui, j'ai pas fait ça ben chronologique, hein. Et mon gars, j'ai pas eu le temps, puis de toute façon, je t'emmerde. Et du coup, on revient dans les années 70 avec un truc qui a été enregistré sur la péniche à Caen. 1er septembre 79, comme beaucoup de choses d'ailleurs. Et encore une fois, c'est sorti chez Mémoire Neuve. C'est le groupe Laxatif 126. J'adore le nom et j'adore aussi le titre de leur premier titre de cet album qui s'appelle Vagin Pourri. Ah non, mais mon gars, je peux te dire que là... Non, je vais fermer ma gueule. Et du coup, pour ce Laxatif 126, je vais te passer le titre d'après, qui s'appelle Jeudi Soir. Et on enchaînera, toujours sorti chez Mémoire Neuve en 2013, avec un groupe d'Orbeck. Donc là, on n'est pas 14 000. Ben, oh, c'est quand pareil, les gars. Calvado, c'est pareil. Donc, c'est le groupe The Vegetators. Un groupe qui est passé inaperçu, et je ne comprends pas pourquoi, putain, mais sur les 10 titres de cette compile sortie par Mémoire Neuve, il n'y a rien à jeter. On est là aussi sur la fin des années 70. On est même avec un titre enregistré, lui, le 10 juillet 78 à Lisieux. Là, le quatrième de la cover fait à moitié peur, parce que je vois un des membres du groupe The Vegetators avec un charmant mulet. Je pensais qu'il y avait des lois contre ça, mais bon, ouais. En 2025, on a le droit à tout. Donc, pour les Vegetators, je vais vous passer le titre « Je suis un smicard ». Oh, ça termine comme un beau film, cette émission-là. Donc, c'est Laxatif 126 Vegetators. Puis après on se fait des boujoux.

C'était les Orbequad Vegetators avec Je suis un smicard. Juste avant eux, les Laxatifs 126 avec Jeudi Soir. Eh, il est temps pour moi de vous laisser tranquille. Mais on se dit à dans 2 semaines et on continuera parce que là, on est allé clairement fin 70 jusqu'au milieu des années 80. Là, on va aller pour la prochaine émission, on va aller milieu des années 80 jusqu'à fin 90, début 2000. Donc c'était en direct des locaux de Radio 666, ce relou et fier hors série, spécial groupe de camp pressé en vinyle. Et en plus c'était pour la bonne cause, c'était en bon souvenir de Rodolphe tête dans le cul qui nous a quitté il y a déjà 4 ans. Et ouais mon pote, il y a 4 ans il a perdu la bataille mais il était quand même plus fort que tout le monde. Et je tiens donc pour le bienfait de cette émission, remercier Nicole, sa maman, Philippe de 666 qui m'a laissé foutre le bordel dans les studios, Stan et Saturne, les copains de toujours, et puis à toi, auditeur, qui a réussi à me supporter pendant 1 heure, puis si t'es bien motivé dans 2 semaines, on remet ça. Donc pour se quitter, tu vas pouvoir chanter avec moi tous en chœur. Ça vient d'un EP de 1990, l'artiste s'appelle Jean-Louis Le Canu. C'est la chanson « Allez Malherbe ». On va chanter tous ensemble, c'est sorti sur les disques Léopard. Alors attention parce que ce qui va suivre, ça va être très technique. Sachez que les disques Léopard, donc qui étaient clairement un label, c'est aussi ce label qui a sorti « Je cherche un producteur » de Jean-Pierre Sauzer. Bon, si tu l'as pas, je peux pas t'en vouloir. Dans tous les cas, je te fais des boujoux. Ah, dans 2 semaines, c'était relou et fier. C'est parti, Jean-Louis Canu. Allez, mets l'herbe.

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3: Salut les droguises, bienvenue sur Moloco Démo, c'est votre émission. Vous avez un morceau, une démo, un EP, un groupe qui mérite d'être entendu. Envoyez-nous vos compos sur droguisradio@gmail.com. Et maintenant, monte le son, tends l'oreille, le prochain c'est peut-être toi. On part en Malaisie à Kuching avec The Aggression. Formé en 2013, le groupe évolue dans un style Oi directement inspiré de la scène britannique des années 70 et 80. The Aggression revient aujourd'hui avec un nouveau single, Never Say Die, un morceau qui raconte leur parcours, leurs racines et l'histoire de la scène skinhead à Kuching. On écoute tout de suite Never Say Die.

On part maintenant du côté de la Colombie-Britannique au Canada avec We Are Not Cult, un groupe de punk rock qui mélange skate punk, hardcore et rock'n'roll, avec un son direct, énergique et sans détour. Le groupe est réputé pour ses prestations live particulièrement explosives. On vous présente ici Get Rich Quick.

On retourne en France, et plus précisément à Poitiers, avec Skeevers. Le groupe évolue dans un punk garage énergique avec des morceaux qui vont droit au but. Ils nous présentent leur nouvel EP, prévu pour le mois de novembre, et on va découvrir maintenant le titre Blanc.

direction le Costa Rica avec Febrero Ochenta y Siete, le projet solo d'Esteban. Il nous a envoyé deux titres issus de son prochain EP, actuellement en préparation avec une sortie prévue d'ici la fin de l'année, voire le début de l'année 2027. On écoute maintenant Noes para Menos.

On part maintenant en Écosse avec Aftershock, un jeune groupe qui commence à faire parler de lui sur la scène punk britannique. Après leur passage sur la scène de Rebellion Introducing, le groupe nous arrive avec un EP de 5 titres. Et pour Moloko Demo, ils ont décidé de nous envoyer Get Loud.

On part maintenant en Pologne avec Tatloa, un groupe de punk hardcore qui monte en puissance sur la scène polonaise. Après avoir déjà fait sensation localement, le groupe revient avec un nouvel EP de 4 titres. Un son explosif et sans concession. On y retrouve une énergie brute entre punk et hardcore. On écoute maintenant Sam.

On part maintenant en Espagne avec Bloqué, un nouveau groupe de hardcore. Le groupe vient de sortir un EP de 7 titres, fortement inspiré par le hardcore classique. On écoute maintenant Grusas, La Linea.

On terminera l'émission avec la Hoy de Foot Soldier, un groupe américain originaire de Long Beach en Californie. On remonte ici en 2014 avec leur 7 pouces Skinhead Forever, un titre qui revendique clairement les racines et l'identité de la culture skinhead avec un son directement ancré dans l'American Hoy. Tout de suite, Skinhead Forever.

Merci au label et au groupe de nous avoir contactés pour nous permettre de vous les faire découvrir dans Moloco Démo. Si vous aussi, vous avez un groupe, une démo, un EP, un album ou un label et que vous voulez les faire découvrir dans l'émission, n'hésitez pas à nous envoyer votre candidature à drôle de bise radio @gmail.com. Envoyez-nous vos morceaux, vos infos.

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1: Découverte Droogies Radio. On file à Barcelone pour découvrir un nouveau groupe qui fait pas mal parler de lui en cette année 2022. Il s'agit du groupe Enemic Interior. Ce groupe catalan est composé de membres ou anciens membres de Universe, Wind Atlas, Heather, SDH, Aliment, Noise ou encore Brut. Des formations d'un style donc assez éloigné de la démo que je vous présente aujourd'hui. Cette démo de 5 titres chantés en catalan a été mixée et masterisée fin 2020 et est sortie sur le label valencien assez généraliste Flexi Discos le 25 février 2022. Selon les morceaux, on y retrouve des influences hardcore, post-punk et oi. Ils ont laissé une forte impression lors de leur prestation au Beach Beer and Chaos cette année et on entendra sans doute encore parler d'eux dans le futur. On écoute Camisa de Forza, dont la rythmique rappelle Rix ou encore Iena. Merci à Val pour la découverte et le texte. Tout de suite, Enemic Interior en découverte Droogies Radio, camisole de force, oi.

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Ah, salut, c'est Juju pour une découverte et une exclusivité pour la Drouise. Oui, dans la série Nos Voisins ont du talent, je vous propose un groupe de nos voisins belges qui va sortir sur un label de nos voisins bretons. Et ouais, mon pote, il y a le groupe bruxellois Tesson qui sort le 12 janvier un EP sur le label Primator Crew. Et là, mon bouffeur de chicon, bah je te propose un 4 titres pour une valeur de 5 minutes 20. C'est incisif, c'est tranchant, c'est coupant. Enfin bon, je pourrais trouver plein de synonymes qui pourraient faire les jeux de mots avec Tesson. Mais là, un peu de sérieux, parce que 4 putains de titres de hoï bien garageuses, ultra rapides. Et des paroles aux petits oignons créées par le plus grand parolier de la hoï francophone. Et comme d'habitude, t'es pas obligé de me croire sur parole. Alors si t'aimes la hoï, le foot et la bagarre, on part pour une merveilleuse minute de son avec Tesson qui nous interprète mode turbo. Change pas de poste, toujours à ton service la Drouguise Radio.

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Oui, c'est la rayure. Subculture l'émission. Mon top 5 de ce mois d'octobre 2025, comme celui du mois précédent, se compose de 5 morceaux, issus de 5 albums, eux-mêmes issus de la collection de CD qui encombre la boîte à gants de ma bagnole et qui berce en passant mes trajets quotidiens pour me rendre à l'usine pour laquelle je turbine. Et ouais, mes drugs, working class oblige. On va commencer avec On The Job, avec le morceau Reclaim The Street, sorti sur l'album A Bag For A Brew. On va ensuite enchaîner avec Legend 76, avec le morceau Another Way, c'était sur un album qui regroupe plusieurs EP. On va continuer avec Tower Blocks, avec le morceau Let's Start The World, sorti sur l'album Berlin Habits. On va ensuite enchaîner avec Hard Wax, avec le morceau Boot Boy Stomp, sorti sur l'album Diamond In The Rug. Et on va finir ce top 5 avec Dominator, avec le morceau Home Sweet Home, sorti sur l'album éponyme.

Nouvelle découverte qui nous vient tout droit de Californie. C'est un groupe de vieux old school skinheads de la côte ouest qui s'appelle Rally Cry. Et il vient de sortir un nouveau morceau et nous a envoyé ce morceau qui s'intitule Back to Work. On va l'écouter tout de suite.

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2: 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Bonjour.
3: Découverte Droguiz Radio. Le groupe Mentalité 81, originaire de Brest, est composé de Jackie et Fab. Enregistré dans l'urgence, en seulement 2 jours, cette démo contient 3 titres incisifs et énervés dans la veine des titres rapides de Syndrome 81. Le premier titre, La France du futur, dresse un constat alarmant de notre société actuelle et de son évolution, tandis que le second titre, Les jeunes, celui que je vais vous passer, met en lumière la jeunesse actuelle et ses difficultés avec le refrain « Génération sacrifiée » qui donne son titre à la démo. La troisième chanson, « Te détruire », aborde la difficulté de voir une personne chère sombrer dans l'autodestruction et est un appel à l'action pour une société qui semble tourner le dos à ses membres les plus vulnérables. La démo « Génération sacrifiée » est disponible en un premier tirage de 42 cassettes en 3 couleurs différentes, toutes recyclées. Cette démo ravira sans aucun doute tous les fans de punk hardcore et de musique qui a du sens. Vous la commandez sans l'avoir écoutée ? Inutile de chercher sur Bandcamp ou Soulseek, nous avons voulu retrouver la saveur d'antan où on achetait un disque ou une cassette juste parce que la pochette nous plaisait, parce qu'on avait lu la chronique dans un fanzine ou on en avait entendu parler par un pote. Les titres seront mis en ligne ultérieurement une fois que les cassettes seront arrivées à destination. Signé Offside Records. Et bien on écoute Mentalité 81 avec le morceau Les Jeunes sur Droguiz Radio. La voix de la Oi, même quand elle part un peu en hardcore.

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1: Oi mes drugs, c'est la rayure. Mon petit coup de cœur pour ce mois de septembre 2025, ça nous vient de Genève, c'est le groupe Revanche. Voilà, c'est de la bonne vieille oi comme on aime. Je vous laisse tout de suite avec leur dernier single, Plus Rien.

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avec une demande de la Sentinelle de Toulouse qui voulait écouter les copains de Bongo Kids avec le titre À fond la caisse.

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3: Le 1er décembre 2016, on apprend que Michael Fitzsimmons, aka Mickey Fitz, est décédé après une longue bataille contre le cancer. Mickey Fitz était, pour ceux qui ne le savent pas encore, le chanteur de The Business. Il était considéré comme un chanteur qui pouvait tout chanter. Certains allaient même jusqu'à l'appeler le prince de la Hoy. On a pu le retrouver souvent invité par des groupes pour des featuring, mais c'est définitivement au sein de The Business que moi je l'aime. Je vous propose d'écouter trois morceaux de The Business, Streets Where You Live, suivi de Spirit of the Street, et enfin Out in the Cold. Eux, on peut pas leur reprocher de pas avoir tenu le pavé. RIP Mickey, tout de suite, The Business sur Drouguiz Radio.

Salut à tous, c'est Wati sur Droogies Radio. On va tout de suite écouter une petite découverte. C'est un groupe qui nous a envoyé sa démo par email. Ça vient du Brésil, ça s'appelle Bravure. Donc j'imagine ça s'appelle Bravoure. Et après avoir écouté leurs 4 titres qu'ils m'ont envoyé, j'ai décidé de passer la chanson Aguera. Donc vous aurez le titre de la chanson qui va s'afficher. J'espère que ça va vous plaire. Voilà, c'est Bravoure.

0: Voilà, c'était Bravour en direct sur Droogies Radio. N'hésitez pas à nous envoyer vos morceaux sur droogiesradio@gmail.com ou tous les morceaux que vous avez envie qu'on passe. On écoutera, on passera en fonction. Allez, ciao, à la prochaine.
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1: Direction Barcelone avec un nouveau groupe. Ce groupe-là, c'est Brutal Ziggurs. Bon, je sais, le nom peut paraître un peu surprenant, mais je pense que ça n'a rien à voir avec ce qu'on s'imagine. C'est un groupe formé en 2021 autour de membres d'Acero Condal et de Brooks, sûrement d'autres groupes, mais je ne sais pas trop. Ils ont sorti en 2021 un 45 tours chez Common People Records. On va écouter le titre éponyme de ce 45 tours, c'est Contestouk. C'est l'histoire d'un comte de la côte près de Barcelone à qui l'on prêtait des côtés un peu vampiriques. De toute façon, vous allez bien le sentir dans la chanson. C'est Contestouk, c'est Brutal Ziggurs, tout de suite sur Noise Radio.